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2: En 1985, soit 3 ans après la mort du poète Georges Perec, les éditions Hachette publiaient un recueil de courts essais sous le titre « Pensées classées » où le poète se demandait comment ranger ses livres. Qu'il s'agisse de les classer par ordre alphabétique, par continent ou par pays, ou encore par couleur, date d'acquisition, date de parution, format, genre, grande période littéraire, langue ou encore par priorité de lecture, reliure, Perec écrivait « Aucun de ces classements n'est satisfaisant à lui tout seul. Dans la pratique, toute bibliothèque s'ordonne à partir d'une combinaison de ces modes de classement. Leur pondération, leur résistance au changement, leur désuétude, leur rémanence donnent à toute bibliothèque une personnalité unique. Il convient d'abord de distinguer les classements stables et les classements provisoires. Les classements stables sont ceux qu'en principe on continuera à respecter. Les classements provisoires ne sont censés durer que quelques jours, le temps que le livre trouve ou retrouve sa place définitive. Ce peut être un ouvrage récemment acquis ou non encore lu, ou bien un ouvrage récemment lu que l'on ne sait pas très bien où mettre et que l'on s'est promis de ranger à l'occasion d'un prochain grand rangement, ou encore un ouvrage dont on a interrompu la lecture et que l'on ne veut pas classer avant de l'avoir repris et terminé, ou bien un livre dont, pendant une période donnée, on s'est servi tout le temps, ou bien un livre que l'on a sorti pour y chercher un renseignement ou une référence et que l'on n'a pas encore remis en place, ou bien un livre que l'on ne saurait mettre à la place où il irait car il ne vous appartient pas et on a plusieurs fois promis de le rendre, etc. C'est dire si classer les livres peut appeler une activité intellectuelle assez poussée. Aussi pour ce numéro classé, Métaclassique a proposé aux étudiants de master du département de musicologie de l'université de Poitiers et Tours de classer des musiques, d'inventer une typologie pour justement mettre en jeu tout ce que leur mise en ordre peut poser en questions diverses et lever comme problème. Avant d'entrer dans ces différentes typologies, voici une allemande de Claude Gervais.

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0: Vous êtes sur Station B et c'est Tapage d'urne. Tapage d'urne, c'est une émission qui explore le rapport intime aux mots, aux récits, aux livres qu'on lit, aux livres qu'on écrit et comment toute cette littérature, elle résonne. Alors aujourd'hui, nous accueillons Elio Possoz. Bonjour Elio.
1: Bonjour.
0: Donc c'est un plaisir de pouvoir t'interviewer ici, aux Utopiales, cette année 2025, dont le thème est « Singularité ». Alors, pour commencer, dans cette émission, Elio, on parle des premières fois, des rencontres. Avant d'évoquer même l'écriture, est-ce que tu peux nous parler un petit peu de tes premières fois, dans ton rapport à la lecture? Est-ce qu'il y a un son, une image, une petite anecdote, quelque chose qui, pour toi, définirait vraiment le rapport à la lecture?
1: Je pense que ça va être... Sincèrement, si on parle de première fois, ça va être les histoires que mes parents me racontaient et me lisaient du coup, quand j'étais tout petit. Donc à la fois de la BD et des histoires, des contes. Des contes et des histoires pour enfants. Voilà. Notamment, je me rappelle qu'on me lisait les Astérix. Et que du coup, mes premières passions ont été en fait les légionnaires romains, il faut le dire.
0: Donc, les baffes. On commence avec les baffes, la violence et l'oppression.
1: Pas du tout. Les légionnaires romains qui marchaient dans leurs petites jupettes colorées sur des routes parfaitement pavées dans Astérix. L'ordre. L'ordre.
0: Oui, l'ordre. On y reviendra.
1: J'espère.
0: Alors, donc tu es venu ici discuter de futurs possibles, de futurs à advenir, et également Des mains vides, un roman que tu as publié à La Volte. Est-ce que tu peux nous parler un petit peu de la genèse de ce roman?
1: C'est un roman qui trouve sa source de manière très directe dans une nouvelle que j'ai écrite pour La Volte, qui est parue en 2020, sur la thématique de la santé, donc la santé du futur. Et où je voulais prendre un parti pris un peu utopique, dans un contexte de dérèglement climatique, d'absence de pétrole, enfin de société post-pétrole, donc quand même de raréfaction des ressources très significatives. Et donc, à l'époque, j'étais déjà quand même très intéressé par l'anarchisme comme pensée politique, et j'ai voulu faire une sorte de société anarchiste du futur sans pétrole. Et après, du coup, Mathias, mon éditeur, m'a dit que c'était pas mal et que je pouvais faire autre chose si je voulais. Et donc là, je suis parti dans Les mains vides.
0: Alors, dans Les mains vides, il y a un héritage clair, une dédicace à Ursula K. Le Guin. On est dans cette fiction panier qui se construit. Est-ce que tu peux nous expliquer un petit peu ce que c'est et définir aussi en quoi elle s'oppose à la fiction épée?
1: Alors, la fiction panier, donc c'est un texte manifeste d'Ursula K. Le Guin que vous pouvez trouver, que je vous invite du coup à lire en ligne, notamment sur la revue terrestre.org, peut-être que l'accessible par ailleurs, mais sur ce site, vous pouvez la trouver en français. Et donc, c'est très bien écrit, du coup, je ne vais faire que malheureusement paraphraser un peu vulgairement. Mais donc, en gros, elle part de la préhistoire, elle dit qu'à la préhistoire, on cueillait des baies, on cueillait de l'avoine, on s'occupait des enfants, on racontait des histoires. Et pour les gens qui n'avaient pas envie de faire tout ça et qui n'avaient pas d'imagination pour raconter des histoires, ils n'ont rien trouvé de mieux à faire que d'aller tuer des mammouths. Et ils sont revenus avec du coup des pièces de barbac de mammouth, des défenses de mammouth et des histoires de comment ils avaient tué le mammouth. Il y a eu le problème en fait de ces gens qui racontaient ces histoires et ces histoires qui ont pris de plus en plus de place. Et toutes les autres personnes qui faisaient autre chose de plus intéressant se sont retrouvées placées au second plan. Et donc Ursula K. Le Guin écrivait ce texte pour dire bon en fait il faut peut-être arrêter de raconter des histoires de la chasse au mammouth et raconter des histoires de comment on s'occupe des enfants, on ramasse de l'avoine sauvage, on fait tout ça ensemble et toutes ces activités se mêlent pour faire un récit polyphonique. En gros c'est ça la fiction panier. Et donc on est plusieurs autoristes à avoir beaucoup aimé ce texte je crois et à s'inspirer un peu de ça. Et donc dans Les mains vides j'ai voulu faire une fiction sacoche vu que c'est un voyage à vélo.
0: Alors, on y rencontre un personnage qui part suite à une rupture. Et donc, ça va être ma question suivante. Tout part d'une rupture? Point d'interrogation. Est-ce que la rupture, au-delà même de ce roman, c'est un moteur d'action?
1: Absolument, oui. Mais c'est vrai que souvent, puisque j'écris, donc c'est une utopie, les mains vides, et quand on parle d'utopie, on dit « Ah, mais qu'est-ce qui peut bien se passer de foufou dans une utopie, dans un monde où tout va bien ?» Bon, déjà, c'est une utopie à plus de degrés de réchauffement, donc tout ne va pas bien. Mais bon, dans une société, admettons, qui aille bien, bah, y a quand même des choses qui se passent, et des moteurs d'action narrative. Et c'est vrai que la rupture, bah, c'est fou, c'est dans le titre, quoi. C'est une rupture, donc quelque chose se brise, donc quelque chose recommence, une nouvelle dynamique s'active, et bah, c'est ça qui fait que mon personnage prend son vélo et part sur les routes à travers le vaste monde.
0: Donc sans secousse, il n'y a pas forcément volonté de se sortir d'un univers dans lequel on est bien. Et il doit y avoir rupture à un moment, c'est... avec le continuum confort.
1: Alors dans la vie, je ne sais pas, mais dans le livre, en tout cas dans la narration, je pense qu'il faut voilà, l'élément perturbateur, comme on le dit classiquement.
0: Alors, il y a dans Les Mains Vides un dérèglement climatique très marqué, des périodes de torpeur. Et donc, corrélé à ça, il y a un dérèglement stylistique, un dérèglement linguistique. Donc, c'est quelque chose dont on sait que c'est assez cher à la Volte. Tu en joues beaucoup. Il y a une invention du langage sans arrêt. Alors, est-ce que tu peux nous expliquer ces mots communasse, par exemple ?
1: Communas, c'est l'unité politique de base de une partie de mon univers, donc c'est-à-dire en fait de ce que j'ai appelé le rhizome, une confédération de villes ou de villages autogérés, du coup de régis par des principes anarchistes. Et voilà, donc reliés ensemble, et donc la communa, voilà, c'est un village ou un quartier de ville, à partir duquel du coup les habitants et les habitantes décident ensemble, collectivement, et se mettent en relation avec leurs voisins et voisines.
0: Et l'horizon ?
1: Ben donc l'horizon, c'est un des noms donnés à cette confédération anarchiste. Donc c'est un mot valise, hein, que j'ai emprunté à une poétesse lyonnaise qui s'appelle Béatrice Bréroux, et qui est le mot valise de horizon et rhizome. À la base, je voulais l'appeler horizon. Mais Édouard Philippe a nommé son mouvement Horizon à peu près au même moment. Et donc je me suis dit que j'ai trouvé autre chose et j'ai lu ce poème de Béatrice Bréroux qui m'a permis de relier avec en plus la notion donc cette pousse de plantes horizontales, quoi, reliées par des racines communes, en fait, vont essaimer un peu partout.
0: Oui, a priori, en plus, vos horizons idéologiques ne sont pas les mêmes, Édouard Philippe. Alors, est-ce que tu y crois, ça, à l'idée que réinventer la langue, c'est aussi forger de nouveaux concepts linguistiques, ça fait vraiment advenir de nouvelles idées. Est-ce que le langage structure vraiment la pensée socio-linguistique ?
1: Bon, le langage structure la pensée. Après, je n'aurais pas la prétention de dire que mon horizon et mes communas vont changer vraiment la manière de penser. C'est avant tout un jeu, hein, quand on écrit. Je
0: pense c'est que un jeu, c'est un jeu là, individuel.
1: On est là pour s'amuser et pour jouer avec la langue. Mais au-delà de ça, il y a tout ce qui est en fait amené à travers dans l'histoire, à travers ces horizons et ces communas. Et donc là, c'est pas forcément des innovations linguistiques, mais il y a quand même un langage politique qui n'est pas le langage politique que l'on entend habituellement dans la plupart des médias. Et là, du coup, je pense que ça structure des choses qui peuvent du coup advenir à partir du moment où on se dit « Ah oui, on peut les penser.
0: Mmh. » On peut les penser, on peut les dire. Alors, puisqu'on est dans les mots, j'aimerais te donner un certain nombre de mots et avoir une réaction. Voilà ce que tu peux m'en dire. Alors, puisque c'est le thème cette année, justement, qu'est-ce que t'évoque le mot singularité ?
1: Ça m'évoque de manière peut-être accidentelle et imparfaite la problématique un peu de mon univers anarchiste qui est essentiellement basé sur le collectif, comme dans Les Dépossédés de Ursula K. Le Guin, et comme dans Les Dépossédés, il y a un peu ce problématique de l'individu, donc du singulier, de la chose autre, qui se distingue de l'ensemble et de sa manière de négocier sa place, sa singularité au milieu de quelque chose qui doit être collectif pour pouvoir fonctionner politiquement.
0: Et alors le mot prénom, puisque c'est quelque chose qui est absent des mains vides. Alors, si on lit la singularité au prénom, qu'est-ce que tu peux me dire ? Qu'est-ce que ça t'évoque ?
1: Ça m'évoque mon prénom, les prénoms qu'on rencontre au quotidien, mais du coup, c'est vrai que ça m'évoque l'alternative dans le prénom. Et enfin, je n'ai pas donné de prénom à mon personnage principal, parce que juste la narration n'en avait pas besoin, donc je ne l'ai pas apporté. Et au-delà de ça, vu que les mains vides, ça intéresse beaucoup... se nourrissent beaucoup d'anthropologie et d'histoire. Moi, ça me fait penser justement à toutes ces sociétés où le prénom et l'usage du prénom est différent de la nôtre. Et du fait que voilà, nous, on a un prénom qui nous est donné à la naissance et en général, la plupart du temps, on le garde jusqu'à notre mort. Et en fait, il y a plein d'endroits où les prénoms changent au fil de la vie. Et je pense que c'est quelque chose que la fiction peut brasser, justement. Ça conserve aussi, quoi. C'est montrer que ce qui est évident pour nous, en fait, ne l'est pas partout et tout le temps. Et la fiction permet de faire advenir ces différentes pratiques de même quelque chose aussi intime que le prénom.
0: C'était une manière de refuser l'assignation, en tout cas la permanence.
1: Voilà, enfin, l'essentialisme choses grammaticales, sociial, mais socialement situé du coup, comme le prénom.
0: Et alors si je te dis le mot internationalisme,
1: ce sera le genre humain. Dans l'internationalisme, moi ça évoque l'idée de se fédérer. De se fédérer dans nos singularités, dans nos différences, dans nos particularités locales, mais de se fédérer pour une mise en rhizome, une mise en communication pacifiste, joyeuse, qui permet de faire devenir une nouvelle société, meilleure, plus égalitaire, etc. Enfin, voilà, utopique.
0: Et donc, je vais terminer par ce qui finalement découle de ça. Faire avec. C'est une expression qu'on trouve assez souvent dans tes textes. Faire avec.
1: Oui, pour moi, c'est ça. C'était vraiment l'enjeu de l'utopie que j'ai voulu écrire. C'était une utopie matériellement située dans un futur moyennement lointain ou moyennement proche, selon, donc fin du XXIe siècle. Et donc dans un monde un peu dégringué, il faut bien le dire, dérèglement climatique, problèmes de ressources, problèmes politiques, etc. Et donc pour moi, une utopie, c'était non pas d'écrire un monde parfait, mais d'écrire un monde où on fait avec du mieux qu'on peut.
0: En prenant en compte que, la recherche, c'est pas l'idéal. Hein. La recherche, c'est le bien-être.
1: Exactement.
0: Alors là, c'est le moment où, effectivement, je vais te demander si tu veux bien nous lire un extrait des Mains Vides.
1: Eh bien, dans mon univers, les personnages écrivent, racontent des histoires, et écrivent des aphorismes, des petites historiettes. Et vu qu'on parlait de faire avec, c'est ça que je vais dire. Ouvrir le poêle et ramasser la cendre. La pellette racle la fonte et des particules s'échappent pour aller explorer tes pieds, le sol, ton pantalon, le canapé. Puis préparer cendre pour la lessive, dehors. Tamiser l'horizon. Elle faisait des crêpes. Ça lui prenait toute la soirée, une partie de l'après-midi parfois. Verser la pâte, attendre. Faire quelques pas, lire un quart de page de quelque chose, écouter deux phrases d'une conversation sans vraiment y prendre verbe, retourner la crêpe, attendre encore, faire trois pas, commencer un article, ne jamais dépasser le premier paragraphe, recommencer. Cela semblait l'ennuyer, mais elle continuait pourtant. Les coops les mangeaient distraitement à mesure qu'elles paraissaient dans l'assiette, tout en discutant des travaux du jour, de la météo. Les dernières nouvelles du grand caracol. Et il adorait les crêpes, rondes et plates, pleines de trous et de taches, comme l'horizon. Faire à manger, faire pousser, faire réfléchir, faire des cabanes, faire voir, faire l'amour, faire des enfants, faire plaisir, faire forger, faire rouler, faire après, avant, pendant, dire, faire toujours, d'abord, faire, oui, mais faire avec.
0: Merci Elio.

0: Alors, pourquoi cet extrait en particulier ? Faire avec, oui.
1: Bon, c'est faire avec, ça m'a inspiré. C'est vrai que c'est un... vraiment c'est à la toute fin de ma vie. Des... Finalement, c'est des bouts que j'ai redécouverts dans le train ce matin, que, voilà, que j'avais pas lu depuis longtemps et que j'ai pas vraiment l'occasion de lire. Et là, je me suis dit que ça semblait pertinent.
0: Tout à fait. Alors, j'ai envie de te demander, en fait, pour qui tu écris et pourquoi tu écris ?
1: Alors, bah, bon, la réponse, évidemment, bateau, c'est j'écris pour les gens qui ont envie de me lire. Non, en fait, j'écris essentiellement pour les personnes qui lisent de la science-fiction et pour les personnes qui militent, je pense, qui s'engagent dans des causes et qui, parfois, ont l'impression que la vie est dure et que tout ça n'a pas beaucoup de sens. Et donc, j'écris à la fois pour, je pense, adoucir, hein, apporter un peu de tendresse à ces personnes, et pour apporter d'autres visions aux lecteuristes de science-fiction qui peuvent être habitués à de la science-fiction plus technosolutionniste et du coup pour moi plus hors-sol que celle que j'écris. Moi je pense qu'il faut faire plus de science-fiction un peu plus matérialiste, où on se demande d'où viennent les vaisseaux spatiaux et qui a creusé les mines pour les faire advenir. Voilà, donc je pense que la science-fiction française a besoin de plein de récits utopiques et un peu matérialistes. J'ai apporté ma petite brique de 3 cm.
0: Et alors, c'est marrant parce qu'on en revient à l'idée du faire. Ton roman s'appelle Les mains vides. Tu es quelqu'un qui utilise énormément ses mains. Tu es quelqu'un qui est aussi dans l'action militante. Est-ce qu'écrire, est-ce qu'apprendre un stylo, c'est finalement une espèce de complément à l'action qu'on a sur le monde ? Est-ce que c'est une autre façon de concevoir l'action ?
1: Oui, je pense. Après, bon, forcément, c'est ce que je fais, donc c'est un peu facile de me réfugier là-dedans. J'ai un peu un syndrome de l'imposteur, parce que je consacre pas mal de temps à écrire, puis bah, là, du coup, voilà, participer à des émissions comme celle-ci, ou à des festivals comme les Utopiales. Et bon, je me dis, bah, pendant ce temps-là, il y a des camarades, ils font du porte-à-porte, ils construisent des machins, ils cultivent des trucs.
0: Oui, tu te le dis quand même.
1: Là, les mains, il y a quand même un truc. Bon, moi, je suis quand même devant mon ordi, essentiellement. Donc, j'ai un peu un petit complexe vis-à-vis de personnes qui, je trouve, sont peut-être plus investies encore dans le fait de faire advenir un monde meilleur. Mais bon, je pense que l'imaginaire est très important et on le voit de plus en plus, vu ce qui se passe en face. Hein, l'extrême droite finance des gens pour... aller balancer leurs idées dans des jeux vidéo en ligne, par exemple. Donc, je pense que l'imaginaire est un champ d'action indispensable. Donc, oui, et l'écriture, c'est une action, en fait. Le stylo, les carnets, l'ordinateur, l'éditeur, l'imprimerie, et puis vous, public, lecteur.
0: Et auditeur. Alors, Elio, quel est le scénario en germe qui te titille et celui que tu n'écriras peut-être jamais ?
1: Ah, bah... C'est une question qu'on me pose souvent, du coup, en dédicace. En tant que mon prochain scénario. Et ben, il se trouve que voilà, mon grand projet, c'est de la fantaisie républicaine, c'est-à-dire de la fantaisie qui arrête avec toutes ces conneries de rois, de chevaliers, de comtes, princesses, machin, et qui parle de d'autogestion, voilà, locale, donc de gouvernement communal, comme il y a pu en avoir, car j'aime beaucoup l'histoire. Bon, il y a pu y avoir, on peut discuter des modalités, mais au Moyen-Âge, dans différentes villes, voilà, des cités-états, où on se passait très bien de roi et où il y avait des conseils municipaux, alors certes bourgeois, masculins, etc., mais quand même, il n'y avait pas de roi. Moi, j'ai envie de m'inspirer de ce qui s'est fait à Montpellier, dans les Flandres, à Florence, à Sienne, à plein d'endroits voilà, en Europe, au Moyen-Âge, pour écrire de la fantaisie communale. Ouais, mais c'est marrant que tu dises que ça se trouve, ça n'adviendra pas, car j'ai commencé ce truc il y a 10 ans et pour l'instant c'est un fichier Word beaucoup trop gros et bordélique dans mon ordinateur. Va-t-il en sortir ? Je ne sais pas.
0: Alors je pense n'avoir jamais rien lu qui ressemblait à ça. En tout cas dans la fantasy mainstream, c'est vrai qu'on est toujours dans un monde féodal et dans un même rapport à la conquête et à l'affrontement. Donc la fantasy communale, c'est un super programme. Alors, pour finir, c'est la petite rubrique de fin. Alors, c'est la petite rubrique du pédalo avec Rimbaud ou sur le Larzac avec Balzac. Ouais, parfois, on sacrifie un petit peu trop au jeu de mots. Il va falloir qu'on revoie ça. C'est simplement le petit moment où, dans cette espèce de panthéon d'auteurs qui t'ont accompagné, d'auteurs et de références, bah, j'aimerais bien que tu me dises avec qui tu aimerais bien prendre l'apéro.
1: Ah, bon, j'ai à répondre ce qui me vient le plus facilement. On vient de parler de fantasy en plus. C'est Patrick Duny. Patrick K. Duny qui a écrit Le cycle de Sif, qui est très très bien, la super fantasy.
0: Très bien. Et alors, avec qui tu voyagerais ?
1: Pareil, dans les gens qui m'ont inspiré ou...
0: Dans les gens qui t'ont éventuellement inspiré, mort ou encore qui irriguent encore ?
1: Voilà. Je dirais le sous-commandant Marcos, parce que je pense que j'aurais plein de questions à lui poser.
0: D'accord. Et alors, avec qui tu aimerais faire un potager ?
1: Avec les camarades de Nous Sommes, le mouvement municipaliste dont j'ai fait partie en 2020 et qui a inspiré en partie mes écritures là, des mains vides et de l'univers.
0: Alors, la question finale, c'était avec qui tu écris à quatre mains, mais ça, je sais que tu le fais. Et j'ai même vu tout à l'heure que tu avais écrit une fiction radiophonique.
1: Oui.
0: Est-ce que tu peux nous parler de ça en conclusion, la pandémie dont vous êtes le héros?
1: Ah bah oui, bah en plus, j'aimerais beaucoup faire un potager avec Lorraine et Martin, avec qui j'ai fait cette fiction radiophonique. C'était du coup pendant le premier confinement. Nous étions donc confinés. Nous avions du temps devant nous. Et avec Lorraine Lavoca, qui est journaliste reporter et qui est donc une de mes anciennes colocataires dans une colocation qui m'a aussi inspiré pour Les Mains Vides, on s'est dit qu'on allait faire des ateliers d'écriture comme ça entre nous pour rigoler. Et vu que j'avais une pratique de l'écriture d'histoire dont vous êtes l'héroïne, on a commencé à écrire du coup une histoire en arborescence. Et voilà.
2: Pour la première fois de Mémoire d'Humain, une pandémie a commencé à rouler sa bosse couronnée de virus à travers la planète. En quelques mois, la vague a déferlé sur l'Europe, empruntant les chemins aériens de la mondialisation. Après l'Italie, la France est à son tour secouée de toussotements fiévreux. Tout s'est accéléré, et en moins de temps qu'il n'en faut à un pangolin pour s'ébrouer sur un paillasson, l'inquiétude s'est répandue, vibrante.
3: Le pangolin, son corps est couvert d'écailles très très belles. Il ne ressemble pas du tout à un artichaut. Sa queue s'arrête juste bien quand il faut, c'est formidable.
2: Désormais, elle dégouline le long des visages sans masque. Elle suinte de chaque poignée de main. Elle couve sous le sourire du boulanger qui distribue fébrilement ses baguettes. Il est 20h46. Nous sommes le lundi 16 mars 2020 et vous digérez, en même temps que votre reste de nouilles au pesto d'ortie, l'allocution du chef de l'État.
4: Françaises, Français, mes chers compatriotes.
2: Le président, vous l'imaginez élégamment vêtu, première et, diront les mauvaises langues, unique qualité requise pour être président. De sa voix d'androïde atone parsemée de tressautements trahissant une fièvre belliqueuse, le chef de l'État vient donc de déclarer le confinement de toute la population.
4: Nous sommes en guerre.
2: Dans 15 heures, il ne sera plus possible de sortir de chez vous, sauf raison impérieuse ou travail essentiel à la vie de la nation. Vous êtes présentement.
5: Choix numéro 1.
2: Dans votre charmant petit appartement de 22 mètres carrés Loi Carrez, dominant de toute la hauteur de son 6e étage, le parc Louise Michel, la rue Proudhon et votre coiffeur asiatique préféré.
5: Choix numéro 2.
2: Dans un bus, sous le tunnel de Fourvière à Lyon, le coccyx, endolori par plusieurs heures de voyage dans ce siège trop mou, les oreilles légèrement saturées par les ondes musicales insipides de Chéri FM que le conducteur ne semble pas décidé à arrêter.
5: Choix numéro 3.
2: Dans une résidence secondaire du littoral atlantique, contemplant votre reflet dans l'immense baie vitrée donnant sur une mer gris-bleu moyennement agitée.
1: Il se trouve que Martin Brodrero, qui est donc qui est cofondateur pardon, de Radio Parleur, une radio militante en ligne, était dans le coin et il a proposé qu'on mette ça en son et qu'on le diffuse sur Radio Parleur. Donc du coup, à chaque semaine, je crois, on écrivait une histoire du coup en partant de la situation de la pandémie. Et puis, je crois qu'on faisait voter, du coup, on était mis en voix par Lorraine, c'était enregistré par Martin, on mettait ça en ligne, on faisait voter sur les différentes possibilités de l'histoire, et ce qui avait le plus de votes devenait notre prochain chantier avec Lorraine, et ainsi de suite, jusqu'à la fin de cette histoire.
0: Et on peut la trouver encore ?
1: On peut normalement la trouver encore sur Radio Parleur. Bon, j'espère, ça fait longtemps que je ne suis pas allé voir, mais j'espère.
0: Eh ben, merci beaucoup, Elio. Ma dernière question, ce sera, une fois qu'on a fermé ton roman, qu'est-ce qu'il reste ? Qu'est-ce que tu aimerais qu'il nous reste ?
1: Oh bah moi, j'aimerais bien qu'il vous reste l'idée que on n'a pas besoin de patron, on n'a pas besoin de banquier, on n'a pas besoin de chef, on n'a pas besoin de guerre et qu'on peut très bien vivre ensemble, joyeusement comme ça. Quoi.
0: Ah oui. Oui, moi j'aime bien cette idée-là. Merci. Et c'est vrai que ça me semble assez clair quand on renferme ton roman. Eh bien, merci beaucoup pour cet entretien.

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Bonjour à toutes et à tous. Aujourd'hui, une sélection d'artistes queer, rien que pour vous. Le deuxième set en direct sur Station B, c'est parti. Si toutefois cela vous a échappé, le mois de juin, c'est le mois des fiertés. Il me semblait donc important de faire une émission spéciale en soutien aux personnes LGBTQIA+. C'est parti les amis!

Girl in Red, avec ce titre Girls, artiste norvégienne que j'adore particulièrement, avec un magnifique concert vu l'année dernière au Festival de Beauregard.

Arlo Parks, que vous découvrez peut-être avec ce titre Disco Blue, eh bien Arlo Parks, c'est une artiste britannique de 25 ans qui commence à percer. Ce titre est issu de son album qui est sorti cette année, en 2026, qui s'appelle Ambiguous Desire. Je vous invite à aller l'écouter sur les plateformes.

Magnifique voix de Lucky Love avec ce titre Masculinity, sorti en 2024. Lucky Love, acteur, chanteur, artiste de cabaret. Vous vous souvenez sûrement de sa très belle prestation à la cérémonie d'ouverture des Jeux Paralympiques. Vous êtes sur Station B et c'est le deuxième set, les en direct, on met en avant une playlist d'artistes queer.

Anony à Don't Love You Anymore, peut-être plus connu pour vous anciennement, antérieurement, dans une autre vie, Anthony and the Johnson. Anony, c'est une chanteuse britannique originaire de Chichester en Angleterre. Et ce titre est extrait de son album Hopeliness, j'arrive pas, il fait trop chaud dans le studio, qui est daté de 2016. Vous êtes sur Station B, c'est le deuxième set, l'émission en direct.

C'était Janelle Monae avec ce titre I Like That. Et l'autrice et stand-upeuse dont je vais vous parler tout de suite aime beaucoup Janelle Monae parce que oui, en ce mois des fiertés, je vous invite tous et toutes à lire un petit essai qui s'appelle « Vous pouvez pas faire ça chez vous, non ?» par Tani, qui est stand-upeuse à la base et qui est devenue autrice. Ce livre, il est aux éditions La Meute, une des éditions dont je vous avais déjà parlé il y a quelques mois sur le deuxième set. À travers ce petit essai de 90 pages, Tani nous déroule sa vie de personne queer, lesbienne, les regards les regards réprobateurs et les remarques plus que désobligeantes. Enfin, toute l'homophobie qu'elle et sa compagne et toutes les personnes LGBTQIA+ subissent au quotidien. À la fois très drôle, très touchant et très bien documenté, c'est certainement l'essai à lire et à acheter ce mois-ci pour ce mois des fiertés.

C'était l'artiste américaine originaire de Brooklyn, King Princess, avec ce titre un peu ambitieux, Pussy is God.

C'était la chanteuse américaine Brandi Carlile avec ce titre Raise Hell, parce que oui, c'est bien aussi que des chanteuses de rock et de country représentent aussi les personnes LGBTQIA+.

C'était l'artiste Ezra Furman avec ce titre Sudden Storm. Alors si Ezra Furman, ça vous dit pas quelque chose, c'est elle qui a réalisé la bande originale des saisons de la série Sex Education.

Kiddy Smile avec ce titre I'm Lonely, le fameux DJ français que vous avez peut-être vu avec toute cette ribambelle de DJ lors de la clôture des Jeux Olympiques de Paris. Un digne représentant des personnes LGBTQIA+, dans le milieu de la musique un peu électronique, tout comme Vitalik. Le deuxième set, c'est terminé pour aujourd'hui. Merci à toutes et tous pour votre attention. Merci à Antoine qui réalise l'émission aujourd'hui. La prochaine et dernière émission de la saison, nous ferons le tour des artistes féminines programmées sur les festivals de l'été. Belle semaine ensoleillée à vous!

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Bienvenue dans La Voix de l'encre. Aujourd'hui, je vais vous lire Les chiens, le désir et la mort. Une nouvelle de Boris Vian, extraite de Blues pour un chat noir. Boris Vian a écrit cette nouvelle au lendemain de la Seconde Guerre mondiale et il nous emmène dans un univers baigné de jazz et de liberté. Ils m'ont eu. Je passe à la chaise demain. Je vais l'écrire tout de même. Je voudrais expliquer. Le jury n'a pas compris. Et puis Slack est morte maintenant. Et c'était difficile de parler en sachant qu'on ne le croirait pas. Si Slack avait pu se tirer de la bagnole, si elle avait pu venir le raconter, n'en parlons plus. Il n'y a rien à faire. Plus sur terre. Le chien dent, quand on est conducteur de taxi, c'est les habitudes qu'on prend. On roule toute la journée et à force, on connaît tous les quartiers. Il y en a qu'on préfère à d'autres. Je connais des types, par exemple, qui se feraient hacher plutôt que d'emmener un client à Brooklyn. Moi, je le fais volontiers. Je le faisais volontiers, je veux dire. Parce que maintenant, je ne le ferai plus. C'est une habitude comme cela que j'ai prise. Je passais presque tous les soirs vers 1h30 au Sri Deuces. Une fois, j'y avais emmené un client saoul à rouler. Il a voulu que j'y entre avec lui. Quand je suis ressortie, je savais le genre de fille qu'on trouvait là-dedans, depuis ce moment-là. C'est idiot. Vous le direz vous-même. Tous les soirs, à 1h05, 1h05, j'y passais. Elle sortait à ce moment-là. Ils avaient souvent des chanteuses au Deuces. Et je savais qui était celle-là. Slax, ils l'appelaient. Parce qu'elle était en pantalon plus souvent qu'autre chose. Ils ont dit aussi dans les journaux qu'elle était lesbienne. Presque toujours, elle sortait avec les deux mêmes types. Son pianiste et son bassiste. Et ils filaient dans la voiture du pianiste. Il passait ailleurs et revenait aux Deuces finir la soirée. Je l'ai su après. Je restais jamais longtemps, là. Je pouvais pas garder mon taxi pas libre tout le temps, ni stationner trop longtemps non plus, et il y avait plus de clients dans ce coin que n'importe où ailleurs. Mais le soir dont je parle, ils se sont engueulés, à quelque chose de sérieux. Elle a flanqué son poing dans la figure du pianiste. Cette fille tapait drôlement dur. Elle l'a descendu aussi net qu'un flic. Il était plein. Même à jeun, je crois qu'il serait tombé. Seulement, saoul comme ça, il est resté par terre et l'autre essayait de le ranimer en lui flanquant des beignes, à lui emporter le citron. Je n'ai pas vu la fin, parce qu'elle s'est amenée, elle a ouvert la porte du taxi et elle s'est assise à côté de moi, sur le strapontin. Et puis elle a allumé un briquet et elle m'a regardé sous le nez. Vous voulez que j'allume le plafonnier de la bagnole ? Elle a dit non. Et elle a éteint son briquet. Et je suis partie. Je lui ai demandé l'adresse 50 mètres plus loin, après avoir tourné dans New York Avenue, parce que je me rendais compte, enfin, qu'elle n'avait rien dit. Tout droit. Moi, ça m'est égal, hein, le compteur tournait. Alors j'ai foncé tout droit. À cette heure-là, il y a du monde dans les quartiers des boîtes. Mais dès qu'on quitte le centre, c'est fini. Les rues sont vides. On ne le croit pas, mais c'est pire que la banlieue à passer une heure. Quelques bagnoles et un type, de temps en temps. Après cette idée de s'asseoir à côté de moi, je ne pouvais pas m'attendre à quelque chose de normal de la part de cette fille. Je la voyais de profil. Elle avait des cheveux noirs jusqu'aux épaules, et un teint tellement clair qu'elle avait l'air malade. Elle se maquillait les lèvres avec un rouge presque noir, et sa bouche avait l'air d'un trou d'ombre. La voiture filait toujours. Elle s'est décidée à parler. « Donnez-moi votre place !» J'ai arrêté la voiture. J'étais décidée à ne pas protester. J'avais vu la manière dont elle venait de descendre son partenaire, et je tenais pas à me bagarrer avec une femelle de ce calibre-là. Je me préparais à descendre, mais elle m'a accroché par le bras. « Pas la peine, je vais passer sur vous. Poussez-vous. »
Elle s'est assise sur mes genoux et elle s'est glissée à ma gauche. Elle était ferme comme un quartier de frigo, mais pas la même température. Elle s'est rendue compte que ça me faisait quelque chose. Elle s'est mise à rigoler, mais sans méchanceté. Elle avait l'air presque contente. Quand elle a mis en marche, j'ai cru que la boîte de vitesse de mon vieux machin allait éclater. Et on a été renfoncés de 20 cm dans nos sièges, tellement elle démarrait brutalement. On arrivait du côté du Bronx, après avoir traversé Harlem River. Et elle appuyait sur le machin à tout démolir. Quand j'étais mobilisée, j'ai vu des types conduire en France. Et ils savaient amocher une bagnole. Mais ils ne la massacraient pas le quart de cette gonzesse en pantalon. Les Français sont seulement dangereux. Elle, c'était une catastrophe. Toujours, je ne disais rien. Ah, ça vous fait rigoler. Parce que vous pensez qu'avec ma taille et mes muscles, j'aurais pu venir à bout d'une femelle. Vous ne l'auriez pas fait non plus après avoir vu la bouche de cette fille et l'aspect que sa figure avait dans cette voiture. Blanche comme un cadavre. Et ce trou noir. Je la regardais de côté et je ne disais rien. Et je surveillais en même temps. J'aurais pas voulu qu'un flic nous repère à deux devant. Vous ne le penseriez pas, je vous dis, dans une ville comme New York. Le peu de monde qu'il peut y avoir dans ces quartiers-là après une certaine heure. Elle tournait tout le temps, dans n'importe quelle rue. On roulait des blocs entiers sans voir un chat. Et puis on apercevait un ou deux types. Un clochard. Une femme, quelquefois. Des gens qui revenaient de leur travail. Il y a des magasins qui ne ferment pas avant 1 ou 2 heures du matin. Ou même pas du tout. Chaque fois qu'elle voyait un type sur le trottoir de droite, elle tripotait le volant et venait passer au ras du trottoir. Le plus près possible du type. Et elle ralentissait un peu, et puis elle donnait un coup d'accélérateur juste au moment de passer devant lui. Je disais toujours rien. Mais la quatrième fois qu'elle l'a fait, je lui ai demandé « Pourquoi vous faites ça ?»« Je suppose que ça m'amuse, » dit-elle. Je n'ai rien répondu. Elle m'a regardée. J'aimais pas qu'elle me regarde en conduisant, et malgré moi, ma main est venue maintenir le volant et elle m'a donné un coup sur la main, avec son poing droit, sans avoir l'air. Elle tapait comme un cheval. J'ai juré, et elle a rigolé de nouveau. Ils sont tellement marrants quand ils sautent en l'air au moment où ils entendent le bruit du moteur. Elle avait sûrement vu le chien qui traversait et je me préparais à m'accrocher à quelque chose pour encaisser le coup de frein, mais au lieu de ralentir, elle a accéléré et j'ai entendu le bruit sourd sur l'avant de la bagnole et j'ai senti le choc. « Mince !» j'ai dit. « Vous y allez fort ! Un chien comme ça ! Ça a dû arranger la bagnole. Ta gueule !» Elle avait l'air dans le cirage. Elle avait les yeux vagues et la bagnole n'allait plus très droit. Deux blocs plus loin, elle s'est arrêtée contre le trottoir. Je voulais descendre, voir si ça n'avait pas esquinté la grille du radiateur et elle m'a accroché par le bras. Elle respirait en soufflant, comme un cheval. En quoi t'es fait, hein ? Elle m'a dit. Sa figure, à ce moment-là, je peux pas oublier sa figure. Voir une femme dans cet état-là, quand on l'a mise soi-même dans cet état-là, ça va, c'est bien. Mais être à des kilomètres de penser à ça et la voir comme ça tout d'un coup, elle bougeait plus et elle me serrait le poignet toute sa force. Elle bavait un peu, les coins de sa bouche étaient humides. J'ai regardé dehors. Je sais pas où on était. Il y avait personne. Son froc, il se défaisait d'un seul coup avec une fermeture éclair. Dans une bagnole, d'habitude, on reste sur sa faim. Mais malgré ça, j'oublierai pas cette fois-là. Même quand les gars m'auront rasé la tête demain matin. Un peu après, je l'ai fait passer à droite et j'ai repris le volant. Et elle m'a fait arrêter la bagnole presque tout de suite. Elle s'est rafistolée tant bien que mal en jurant comme un Suédois. Et elle est descendue pour s'installer derrière. Et puis elle m'a donné l'adresse d'une boîte de nuit où elle devait aller chanter. Et j'ai essayé de me rendre compte de l'endroit où on était. J'étais vague, comme quand on se lève après un mois de clinique. Mais j'ai réussi à me tenir quand même debout en descendant à mon tour. Je voulais voir le devant de la bagnole. Il n'y avait rien. Juste une tache de sang, allongée par le vent de la vitesse sur l'aile droite.
Ça pouvait être n'importe quelle tâche. Le plus rapide, c'était de faire demi-tour et de revenir par le même chemin. Je la voyais dans le rétroviseur. Elle guettait par la vitre et quand j'ai aperçu le tas noir de la charogne sur le trottoir, je l'ai entendue. De nouveau, elle respirait plus fort. Le chien remuait encore un peu. La bagnole avait dû lui casser les reins et il s'était traîné sur le bord. J'avais envie de vomir et j'étais faible. Et elle a commencé à rire derrière moi. Elle voyait que j'étais malade et elle s'est mise à m'injurier tout bas. Elle me disait des choses terribles. Et j'aurais pu la prendre et recommencer là, dans la rue. Vous autres, les gars, je sais pas en quoi vous êtes faits, mais quand je l'ai ramenée dans cette boîte où elle devait en pousser une, je n'ai pas pu rester dehors à l'attendre. Ah, je suis repartie, aussi sec. Il fallait que je rentre chez moi. Fallait que je me couche. Vivre seule, c'est pas très marrant tous les jours, mais mince. Heureusement que j'étais seule ce soir-là. Je me suis même pas déshabillée et j'ai bu quelque chose que j'avais et je me suis mise sur mon pieu. J'étais vidée. Mince, j'étais salement vidée. Et puis le lendemain soir, j'y étais de nouveau et je l'attendais, droit devant. J'ai baissé le drapeau et je suis sortie faire 3 pas sur le trottoir. Ça grouille dans ce coin-là. Je pouvais pas rester. Je l'attendis quand même. Elle est sortie, toujours à la même heure. Régulière comme une pendule, cette fille. Elle m'a vue tout de suite. Elle m'a bien reconnue. Ces deux types la suivaient comme d'habitude. Elle a rigolé de sa manière habituelle. Je sais pas comment vous dire ça. Moi, la voir comme ça, j'étais plus les deux pieds sur terre. Elle a ouvert la porte du taxi et ils se sont mis dedans tous les trois. Ça m'a suffoquée. Je m'attendais pas à ça. Idiot, je me suis dit. Tu comprends pas qu'une fille comme ça, c'est tout en caprice. Un soir, tu es bon, et puis le lendemain, t'es un chauffeur de taxi. T'es n'importe qui. Tu parles. N'importe qui. Je conduisais comme une noix et j'ai failli emboutir le cul d'une grosse bagnole juste devant. Je râlais, sûr. J'étais mauvais et tout. Derrière moi, ils se marraient tous les trois. Elle racontait des histoires avec sa voix d'homme, sa voix, bon sang. On aurait dit qu'elle la sortait de sa gorge à rebrousse-poil, et ça vous faisait exactement l'effet d'une bonne cuite. Sitôt que je suis arrivée, elle est descendue la première. Les deux types n'ont même pas insisté pour payer. Ils la connaissaient aussi. Ils sont entrés, et elle s'est penchée à la portière et m'a caressé la joue comme si j'étais un bébé. Et j'ai pris sa monnaie. Ah, j'avais pas envie d'avoir des histoires avec elle. J'allais dire quelque chose, je cherchais quoi. Elle a parlé la première. « Tu m'attends ?» elle m'a dit. « Où ?»« Ici. Je sors dans 1/4 d'heure. »« Seule ?» Mince. J'étais gonflée. J'aurais voulu retirer ça. J'ai rien pu retirer du tout. Elle m'a attrapé la joue avec ses ongles. « Voyez-vous ça ?» elle a dit. « Rigolez encore. » Moi, je me rendais pas compte. Elle m'a lâchée tout de suite. J'ai touché ma joue. Je saignais. « C'est rien, » elle a dit. « Ça ne saignera plus quand je serai ressortie. Tu m'attends, hein ?»« Ici. » Elle est entrée dans la boîte. J'ai tâché de voir dans le rétroviseur. J'avais 3 marques en croissant sur la joue. Une 4e plus grande en face. Son pouce. Ça saignait pas fort. Je sentais rien. Alors j'ai attendu. Ce soir-là, on n'a rien tué. Un mauvais jour. Je n'ai rien eu non plus. Elle ne faisait pas ce truc-là depuis longtemps, je pense. Elle parlait pas beaucoup et je ne savais rien d'elle. Moi, maintenant, je vivais en veilleuse pendant la journée et le soir. Et je prenais le vieux taco et je filais la chercher. Elle ne s'asseyait plus à côté de moi. Ça aurait été trop bête de se faire poirer à cause de ça. Je descendais et elle prenait ma place. Et au moins 2 ou 3 fois par semaine, on réussissait à avoir des chats ou des chiens. Je crois qu'elle a commencé à vouloir autre chose vers le 2e mois qu'on se voyait. Ça lui faisait plus le même effet que les premières fois, et je pense que l'idée lui est venue de chercher un gibier plus important. Je peux pas vous dire autre chose, moi je trouvais ça naturel. Elle réagissait plus comme avant, et je voulais aussi qu'elle redevienne comme avant. Je sais, vous pouvez dire que je suis un monstre. Vous n'avez pas connu cette fille-là. Tuer un chien ou tuer un gosse, je l'aurais fait pareil pour cette fille-là.
Alors on a tué une fille de 15 ans. Elle se baladait avec son copain, un marin. Elle revenait du parc d'attractions. Mais je vais vous raconter. Slack, c'était terrible ce soir-là. Sitôt qu'elle est montée, j'ai vu qu'elle voulait quelque chose. J'ai su qu'il fallait rouler toute la nuit au besoin, mais trouver quelque chose. Mince, ça s'annonçait mal. J'ai filé directement sur Queensboro Bridge et de là sur les autostrades de ceinture. Et jamais j'avais vu tant de bagnoles et pas de piétons. C'est normal, vous me direz, sur les autostrades. Mais je sentais pas ça ce soir. J'étais pas dans le bain. On a roulé des kilomètres, on a fait le tour et on s'est retrouvé en plein à Coney Island. Slacks avait pris le volant depuis déjà un moment. Moi, j'étais derrière et je me tenais dans les virages. Elle avait l'air cinglée. J'attendais. Comme d'habitude, j'étais en veilleuse, je vous dis. Je me réveillais au moment où elle passait me retrouver derrière. Mince. Je veux pas y penser. Ça a été simple. Elle a commencé à zigzaguer de la 24e ouest à la 23e. Et elle les a vus. Ils s'amusaient, lui à marcher sur le trottoir et elle à côté, dans la rue, pour paraître encore plus petite. C'était un grand gars, un beau gars. La fille de dos, elle était toute jeune, les cheveux blonds, une petite robe. Il faisait pas trop clair. J'ai vu les mains de Slack sur le volant. La garce. Elle savait conduire. Elle a foncé dans le tas et elle a accroché la fille à la hanche. Alors j'ai eu l'impression que j'étais en train de crever. J'ai pu me retourner et elle était par terre. Un tas inerte. Et le type hurlait en courant derrière nous. Et puis j'ai vu déboucher une voiture verte. Une des vieilles de la police. Slacks, je sais pas ce qu'elle faisait. Elle se rendait plus compte. Mais on pouvait plus s'arrêter. Filer de là. Plus vite, je lui ai gueulé. Elle m'a regardé une seconde et on a failli rentrer dans le trottoir. Fonce ! Fonce ! Je sais ce que j'ai loupé à ce moment-là. Je sais. Je ne voyais plus que son dos, mais je sais ce que ça aurait été. C'est pour ça que je m'en fous, vous comprenez ? C'est pour ça que les gars peuvent bien me raser le caillou demain. Et puis, ils pourraient me faire une frange, histoire de rigoler. Ou me peindre en vert, comme la voiture de la police. Je m'en tape. Vous comprenez ? Slacks fonçait. Elle s'est débrouillée et on s'est retrouvés sur Surf Avenue. Ce vieux taco faisait un bruit à hurler. Derrière, celui de la police devait commencer à nous prendre en chasse. On a rejoint une rampe d'accès à l'autostrade. Plus de feu rouge. Mince. J'aurais eu une autre bagnole. Tout s'en mêlait. Et l'autre qui rampait derrière. Une course d'escargot. C'était à s'arracher les ongles avec les dents. Slacks mettait tout ce que ça pouvait. Et je voyais toujours son dos. Et je savais de quoi elle avait envie, et ça me travaillait autant qu'elle. J'ai gueulé « Fonce !» encore une fois. Et elle a continué. Et puis elle s'est retournée une seconde, et un autre gars s'amenait par une rampe. Elle l'a pas vu. Il arrivait à notre droite, il faisait au moins 75 à l'heure. J'ai vu l'arbre et je me suis mis en boule. Mais elle n'a pas bougé. Et quand ils m'ont ressorti de là, ben je gueulais comme une bête. Mais Slacks ne bougeait toujours pas. Le volant lui avait défoncé la poitrine. Ils l'ont sorti de là avec du mal, en tirant sur ses mains blanches. Aussi blanches que sa figure. Elle bavait un peu. Elle avait les yeux ouverts. Je ne pouvais pas bouger non plus, à cause de ma patte qui s'était repliée dans le mauvais sens. Mais je leur ai demandé de l'amener près de moi. Alors j'ai vu ses yeux, et puis je l'ai vue, elle. Elle avait du sang partout. Elle ruisselait de sang. Sauf sa figure. Ils ont écarté son manteau de fourrure et ils ont vu qu'elle ne portait rien en dessous. Que ses slacks. La chair blanche de ses hanches paraissait neutre et morte à la lueur des réflecteurs à vapeur du sodium qui éclairait la route.
Sa fermeture éclair était déjà défaite quand nous étions rentrés dans l'arbre.

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Amis, bienvenue dans la dérive continue numéro 18.

Ce soir, encore une émission préparée avec beaucoup d'amour et d'enthousiasme. Je suis très heureux de partager avec vous cette sélection tout azimut. On vient d'écouter Dime Algo par Payphone, morceau présent sur la compilation des 15 ans de l'excellent label Leng. A noter aussi qu'un maxi de remix par Black Science Orchestra vient de sortir, toujours sur ce label. Voilà, on s'écoute maintenant, qu'est-ce qu'on s'écoute System Olympia, Falling in Love with Peanuts, c'est parti.

Alors, on vient d'écouter David Varda, Weekend Plan Prisoner 2022 sur le label Witness Protection Program. Et juste avant, pour rester dans les eaux turquoises du courant baléarique, Marshall Watson, The Only One.

C'était Hearthstone, Limoness, ça vient de Californie, comme pour le morceau juste avant, mais avec la touche latine en plus, et c'est sorti sur Wonder Wheels Records en 2024.

Alors, c'était Timaya, Tapiocas, Discos, Edit, pour rester sur le continent américain, mais on est descendu un peu plus au sud, vers mon pays d'adoption, qui, révélation ce soir, n'est pas la Belgique, mais le Brésil.

Oh, vous avez bien reconnu Ray Barretto, Acid, 1968, grand classique de l'histoire de la salsa. On s'écoute maintenant Funtown Oshuka sur le label Funtown Records, issu du label Hot Biscuit Recording, un edit de Dan Tyler, moitié des Ijude Boys.

Alors maintenant, un edit de Serge Guirao, combat de Cobra de 1988 par Fundido.

Allez, on va faire un petit revirement du côté du rock indie. On va s'écouter The Stone Roses, Waterfall, enregistré en 88 et sorti en 91.

Un peu de shoegaze, bien trippant, pour, parfait pour conclure la dérive continue numéro 18. C'était Sister Ray Davis et Dan. Je profite de l'émission pour faire un big up. Pour faire un big up à Sabrina, à Louis le Gitan, à Nathan Petit-Michel, à Basile de The Glodon Surfboard et ses parents. Merci pour l'écoute. Merci à l'homme dans son aquarium en face de moi qui ne s'est pas encore endormi, mais ça ne devrait pas tarder. Merci aussi de rester vivant et de vous battre pour sauvegarder les dernières libertés. On se dit à bientôt. Bisous.

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